juste parce que des textes maintenant. Oh, Bolan. Oh, mais à peu près, je check. Aïe.